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1: Vous syntonisez une émission qui fait rayonner les pépites musicales du Nord-Ouest albertain. Les sons inédits des artistes originaires de la grande région de Rivière-la-Paix, c'est-à-dire de Grand Prairie, jusqu'à la frontière des territoires du Nord-Ouest et de Fort St. John jusqu'à Slave Lake. Vous écoutez Talents cachés, l'émission qui met en premier plan les artistes de chez nous et leur musique. You are listening to Hidden Talents, the show that features local musicians and their music. On this show, we discover the musical talent found within the Great Peace Country. That means from Grand Prairie to the Northwest Territory border and from Fort St. John all the way to Slave Lake. Pour cette randonnée musicale dans les pistes de chez nous, nous découvrons Robert Goulet. Et oui, Robert Goulet, qui a passé plusieurs années de sa vie à Girouville en Alberta et qui est devenu une véritable star aux États-Unis. Depuis le commencement de cette série, nous vous avons présenté de la musique folk, country, du jazz, de l'americana, de la musique électronique, de la musique classique, des blues et du pop. Mais aujourd'hui, on se tourne vers la musique hollywoodienne des années 60. On vous propose un détour en nostalgie. On today's show, we are looking at the musical and entertainment career of the famous Robert Goulet. Robert Goulet was born in the United States, but spent many years of his life in Girouville, Alberta, his mother's hometown. I would say he's quite the legend up here in Smoky River. I hope his story inspires you to follow your musical career dreams, as they can never be too big. 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So to start off this showcase, let's listen to the song C'est moi.

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1: Robert Goulet est né à Lawrence, Massachusetts, dans une famille francophone. Après la mort de son père, il s'installe avec sa mère et sa sœur à Girouville pour se rapprocher de la famille maternelle. Il s'intéresse au chant et à la musique, se formant ainsi à Edmonton, puis au conservatoire à Toronto. Il commence sa carrière comme chanteur baryton, animateur radio et artiste local, avant de percer à New York. Il devient une figure populaire à la télévision, au cinéma et sur scène. Artiste accompli, il remporte un Grammy, un Tony Award et une étoile sur le Walk of Fame canadien. En 2006, il entreprend des démarches pour obtenir la citoyenneté, mais il meurt à 73 ans suite à une fibrose pulmonaire interstitielle. 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

On vient d'entendre If You Are But a Dream par Robert Goulet. Une autre chanson romantique qui pourrait nous faire croire que nous sommes dans un film. Ce type de musique a une sonorité riche, luxuriante et classique, avec de fortes influences des styles traditionnels de Broadway. Les arrangements sont souvent dramatiques et grandioses, soutenant l'histoire racontée. Ces mélodies dégagent une impression de grandeur et de romantisme et sont faciles à fredonner ou à chanter. Comme nous l'avons vu avec cette chanson, les paroles tendent à être poétiques, articulées et formelles. On entend très clairement l'influence de l'opéra et de la musique classique dans le répertoire de Robert. Nous entrons certes dans un monde ancien, empreint de sophistication et d'élégance. Tout au long de cet épisode, vous verrez à quel point la musique de Robert Goulet est majestueuse, mélodieuse et profondément ancrée dans les traditions de Broadway. Ce n'est peut-être pas une musique pour tous les instants de notre quotidien moderne, mais une chose est certaine, elle est intemporelle. La première chanson qu'on écoute s'intitule « The Nearness of You ».

sens étonnant de la scène et sa voix remarquablement riche. On ajoute que ces qualités, lorsqu'elles sont réunies, produisent chez le public un effet comparable à celui des grandes idoles des années 1920. Le prochain morceau qu'on écoute est « I'll Take Romance ».

on vient d'entendre « New York's My Home » par Robert Goulet. Tout au long de sa carrière, cet homme enregistre pour de grandes maisons de disques, Columbia, Harmony, RCA, MGM et Rover. Son répertoire comprend aussi plusieurs albums thématiques autour de Noël, d'Hollywood et de Broadway. Plus tard, il poursuit une brillante carrière dans les cabarets, notamment à Vegas, mais aussi dans différentes villes américaines et canadiennes. Son charme unique lui assure une popularité durable, surtout dans le monde de la comédie musicale. En 2005, il reçoit un Emmy Award pour une performance chantée à la télévision. En concert, sa chanson emblématique est « If Ever I Would Leave You ». Aujourd'hui, Robert Goulet est immortalisé avec une étoile sur l'allée des célébrités canadiennes et une autre sur la mythique promenade des célébrités d'Hollywood. Voici donc « If Ever I Would Leave You ».

Summer Sounds by Robert Goulet. On espère que cette série Talent Caché met en lumière les artistes connus et moins connus qui sont originaires ou qui se sont établis dans notre grande région. Nous espérons que l'émission ne sera qu'un aperçu dans l'univers de ces quelques musiciens dont nous avons sélectionné et que chaque épisode vous encouragera à continuer l'exploration. 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All the bands and solo artists that we picked for this project have studio recorded songs, original songs, and we hope that Hidden Talents gives you a glimpse into the musical landscape of our region. Highlights the hard work that all these artistic folks have been doing over the years, and that maybe you discover a band that you like. This next tune by Robert Goulet is called Live for Life.

Bien entendre Les bicyclettes de Belle Size de Robert Goulet. Je vous encourage à visiter son site web le www.robertgoulet.com qui décrit admirablement bien la vie et les réalisations de cet artiste. On y trouve même une entrevue retranscrite qu'il a accordée au Montréal Gazette en 2003. Il partage des détails sur sa persévérance dans l'industrie, la manière dont il entretient sa voix, ses comédies musicales préférées et même son chat. J'aimerais vous lire une réponse en particulier que Robert a donnée lors de cette entrevue. Le journaliste lui a demandé s'il gardait de bons souvenirs de son passage au Canada et Robert a répondu oui, particulièrement la ferme de son grand-père à Girouville. 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

Nous venons d'entendre « Bonsoir, dame », une autre chanson de Robert Goulet. Nous sommes déjà arrivés à la fin de notre heure ensemble. Merci d'avoir resté avec nous alors que nous avons découvert ou redécouvert l'histoire et le talent de Robert Goulet. We are now at the end of our time together. Thank you for tuning in to Hidden Talents as we learned more about this legend. Before I turn off my mic, I'd like to thank the sponsors for this show. Thank you to the Northern Sunrise County and the Community Radio Fund of Canada for making this project possible. Merci au comté de Northern Sunrise County et au Fonds canadien de la radio communautaire. C'est grâce à vous que nous pouvons rendre possible cette série. Merci aussi à Randy d'avoir composé la musique thème. Next week, we're discovering another artist or band from this very region. Remember to check our online artist directory available on our website, nordwestfm.ca, for more information about these talented folks. Merci d'avoir syntonisé Talent Caché, et on se revoit la semaine prochaine avec la découverte d'un autre musicien de la grande région de Rivière-la-Paix.

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Certainement, vous vous souvenez de ces films extraordinaires autrefois, les films Tarzan, où l'on voyait M. Johnny Weissmuller sauter dans la jungle, des lianes, etc. Voici le serpent de Python. 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Quand une idée subtile germe au cœur du reptile, profitons d'une répétition. Voici qu'avec précaution, dans l'ombre du crépuscule, il avance, il recule, puis happe un morceau de minuscule, un morceau de pellicule qui dépassait d'une boîte en fer. 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

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Il s'enfermait toute la journée au fond de son atelier pour faire des expériences. 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
4: Hello les amateurs de sport, bienvenue à Boreal Sport, votre rendez-vous les amateurs de sport partout en Alberta et cette semaine en Colombie-Britannique. Et oui, l'émission de Boreal Sport sera diffusée dès cette semaine à Radio Victoria. Donc, ce qui veut dire qu'on ajoute une gang de gens à notre grande famille de Boreal Sport. Bienvenue aux auditeurs du 107,9. Soyez prêts parce que dans la prochaine saison de Boreal Sport, on va tenter d'aller parler davantage de ces équipes-là sans réduire le fait qu'on parle aussi de toutes les équipes de l'Alberta et de la région de Plamondon, Lac-la-Biche, Edmonton, Falaire. On va tenter quand même de mettre en lumière ces gens-là. Mais on va aussi parler un petit peu là, de Radio Victoria et de ses auditeurs sportifs, donc les Canucks, les Lions de la Colombie-Britannique. On pense aussi aux Bandits de Vancouver pour la Canadian Elite Basketball League. Donc, on va rajouter quelques équipes. Là, vous avez remarqué, on a déjà commencé tranquillement à le faire dans les semaines qui ont précédé cette émission de Boreal Sport. Très belle nouvelle pour Boreal Sport qui va commencer à grandir davantage là, avec cette émission diffusée maintenant à Radio Victoria. Dès, comme je disais, cette semaine ou la semaine prochaine, là, on va découvrir ces émissions. Aujourd'hui à Boreal Sport, on va plonger d'ailleurs dans la NBA, le tennis, la LPHF, Hockey Alberta. Mais juste avant, débutons avec cette chronique en compagnie de Coach Steve où on plonge dans les derniers matchs des Blue Jays de Toronto, des Canadiens de Montréal et surtout de nos Oilers. Voici ma discussion avec Coach Steve. On est de retour à Boreal Sport en compagnie de chroniqueur Coach Steve parce qu'on revient sur la dernière semaine d'activité de nos Blue Jays de Toronto, du Canadien de Montréal et de nos Oilers d'Edmonton. Premièrement, bon retour Coach Steve. Belle semaine sportive. Comment ça s'est passé pour toi?
5: Bon, grosse semaine. De mon côté, c'est un mix de tout ce qui finit, la saison d'hiver qui termine et la saison d'été qui s'en vient. Donc, très occupé, mais j'ai quand même eu le temps de regarder, pas à mon goût, mais pris le temps de regarder le sport. Oui, le hockey, je suis vu beaucoup plus Canadien et les Oilers. Les Blue Jays, je vais commencer. Mais là, de ce temps-là, souvent, les games sont pas bien coordonnés avec mes travails de soir. Mais je suis quand même les résumés. Je me tiens bien au courant. C'est une grosse semaine.
4: Ben c'est normal, là, avec la fin de l'année scolaire, le début de la saison d'été avec son équipe junior. C'est tout à fait normal là, d'avoir des horaires qui se mixent ensemble. Et dans le sport aussi, vous allez le remarquer, les Stingers d'Edmonton vont redébuter, les Riverhawks, les Elks d'Edmonton aussi vont redébuter. Et on va aussi ajouter quelques équipes de la Colombie-Britannique dans la prochaine saison, alors que notre émission est diffusée à partir de techniquement cette semaine officiellement à Radio Victoria. Donc, assez intéressant de développer une programmation un peu plus élargie des équipes sportives. Donc, ça sera à garder à l'œil. Vous allez voir, on va parler de beaucoup de choses dans les prochaines éditions de Boreal Sport. La dernière semaine des Blue Jays, Coach Steve a été... je pense que c'est l'expression la plus claire pour décrire ça.
5: Je vais t'aider.
4: Oh, c'était tellement fort qu'on a manqué le bruit que ça a fait.
5: Ouf. Oui. Difficile. Chance que je suis un gars qui sait que c'est 162 matchs, mm-hmm. puis qu'un 25 premier match ne veut rien dire des fois. Mm-hmm. Mais ils sauront se dire si on court après une place dans les séries, que leur début de saison les tue.
4: Oui.
5: Pas facile. On voit que le coach commence à faire certaines réactions. Tu vas en parler tantôt. Mm-hmm. C'est pas facile. Mais je vais te laisser faire les résumés, puis je vais commenter après.
4: Oui, parce qu'il y en a eu beaucoup, il y a eu plusieurs matchs à garder à l'œil. Commençons le 7 avril, Toronto a subi une 6e défaite consécutive face aux Dodgers. L'attaque est encore inefficace, notamment avec les buts remplis, et les lanceurs ne parviennent pas à limiter les dégâts. C'est sûr que, contre les Dodgers, c'est une tâche assez importante. Il y a aussi une expulsion de l'entraîneur John Schneider. L'équipe ne réagit pas à ce moment-là et s'incline notamment face à des belles performances de Yoshinobu Yamamoto et Shohei Ohtani. Heureusement, on a un entraîneur ici qui peut le dire, que des fois, se faire expulser quand entraîneur, ça fait la petite étincelle qui manque à son équipe. John Schneider l'a essayé tout en peut-être défendant un joueur aussi par le même fait et ça n'a pas fonctionné. Tu as sûrement peut-être déjà utilisé cette technique-là.
5: À plusieurs reprises en 31 ans, peu importe le calibre, c'est sûr que c'est à moins grosse dose quand c'est un petit calibre, mais à plus grosse dose. Et oui, c'est pour faire réagir. Des fois, on veut juste montrer à nos joueurs que le coach a de l'énergie, qu'il est prêt à vous défendre, mais pour aller à la guerre, comme on dit, pour se présenter, à dire, donnez-en plus, ça fait réagir. Je vous dirais que 9 fois sur 10, ça fonctionne, mais il y a une fois de temps en temps là, que ça fait pout. Moi, j'ai adoré sa sortie. Il était rouge comme une tomate. Il était prêt. Il s'est donné. Il a donné un bon show. Là. C'est souvent comme ça qu'on annonce quand quelqu'un t'écrit puis t'as fait une sortie puis il voit une vidéo de quoi il dit « Oh là, on t'a donné un bon show. » Normalement, les gens réagissent. Mm-hmm. Les Blue Jays, en ce moment, je sais pas. Ils ont comme canté. Mais je vais te laisser terminer la description, mais il y a des choses qui sont pas nécessairement là. Puis
4: On plongera là-dedans dans les prochains instants. Continuons avec le 8 avril. Les Blue Jays ont eu un regain, peut-être qu'ils l'ont fait en retard à la sortie de John Schneider. Une victoire de 4-3 pour conclure cette série de 3 rencontres. Ça fait du bien. On revient sur une ligne positive et on a appris certaines autres choses. L'équipe a aussi effectué une remontée en fin de match, profitant d'une meilleure contribution des joueurs de soutien. Dylan Cease, le nouveau lanceur, a offert une solide sortie. Et Jeff Hoffman, qui souvent avait de la difficulté en fin de match la saison dernière, nous a offert un sauvetage assez concluant. Cependant, les 10 et au 12 avril, les Blue Jays retombent dans leurs difficultés en étant balayés par les Twins du Minnesota. Les Twins! Pas les Dodgers, ouais. Les Twins!
5: Les Twins.
4: Bon, l'attaque a manqué de constance, tandis que les lanceurs ont accordé plusieurs grosses manches et circuits. La série est marquée surtout par une sortie difficile de Max Scherzer et une défaite lourde le dimanche. La situation s'est aggravée avec la blessure de George Springer, victime d'une fracture au gros orteil. Ouch! Ce qui force son passage sur la liste des blessés. Et on a rappelé Eloy Jiménez pour le remplacer. Donc, au total, Toronto a alterné en difficultés offensives, problèmes de lanceurs, des blessures importantes et des joueurs qui vont être absents longtemps, dont George Springer par sa fracture à l'orteil, Alejandro Kirk qui est blessé aussi. Là, on parlait de, si ma mémoire est bonne, c'est 6 semaines, donc c'est quasiment un mois et demi où on le perd.
5: Tout d'abord, les blessures, là, c'est sûr que ça va paraître. Mais avant tout, moi, je veux aider les gens qui connaissent pas trop comme le baseball. Le lanceur au baseball est un peu comme le gardien de but. Si gardien de but te donne pas une performance régulière, stable, de pas donner de but faible. Donc, les buts faibles pourraient être associés à pas donner de but sur balle. Et de pas donner trop de retours. Donner de retour pour baseball, le lanceur, c'est juste lancer en panique dans le centre puis se faire frapper avec une balle qui est flat, qu'on appelle, il n'y a pas de mouvement. C'est sûr que la performance des lanceurs vient affecter directement les joueurs, malheureusement, vient affecter les joueurs dans leur côté bâton. Quand tu te fais compter les points, quand ton lanceur regarde pas le rythme, les gens voient ça, les joueurs voient ça, ils voient qu'il y a un ou deux, trois lanceurs. À un moment donné, on dirait que ça pèse sur les épaules, ils baissent. Ils ne devraient pas, là, c'est des professionnels, ils ne devraient pas. Mais là, c'est là que l'entraîneur va devoir trouver des solutions. J'ai aimé voir, oui, à cause des blessures, ça c'est plate, mais de voir des joueurs le second ordre d'être embarqué sur le terrain, donner de l'énergie du désespoir parce qu'eux, ils veulent une place. Fait que ce que je peux voir, c'est que ça va donner la chance à d'autres de s'en sortir. Et on a vu quelques bonnes brides là, de ces jeunes-là. Mais là, il va falloir que les leaders, Guerrero de ce monde et le tour, commencent à prendre le club en charge. D'après moi, Captain, il mène large sur le banc. En étant blessé, capitaine étant le receveur, j'appelle.
4: Captain Kirk, oui.
5: Il n'est pas là. Il est blessé, il est sur le banc, mais c'est pas pareil être un capitaine sur le banc qu'un capitaine qui joue hein, au baseball. Donc, il est pas là, on n'a pas cette motivation-là. Je sais pas si le début de l'année... j'aimerais pas ça qu'on voit Schneider, que le coach a fait sortir dès peut-être le premier mois parce que il voit que le club avance pas. Je suis pas convaincu. On a fait tout ce qu'on pouvait pour aller chercher le remplacement de la bougie d'allumage de Beau Béchette. Même si on était cherché le jeune, ça aurait été juste un ajout complémentaire, le jeune japonais. Ça aurait été juste un complémentaire. Mais à quel point que Beau Béchette est une petite bougie d'allumage pour allumer Guerrero, un autre jeune qui vient de la même, tu sais, qui vient du même, même repêchage ou même,
0: parcours.
5: Parcours. Moi, je pense que ça joue beaucoup. Là, ce qu'il va falloir faire, c'est se retrousser les manches, se parler. Coach va sûrement lui dire, se regarder. Arrêter de jouer aux vedettes. Là, il faut se regarder, il faut qu'on se replace. On a des fans, on est là pour eux autres et on doit donner de la stabilité. Si les lanceurs ne donnent pas de stabilité, ils vont devoir trouver des solutions. Et la solution, c'est si on donne tant de points par game, ben c'est pas compliqué. Il va falloir qu'on en produise tant pour arriver à égaliser ça et minimiser les erreurs. Mais c'est pas ça qui les a croulés dans les dernières dans le défaite, les erreurs en défensive.
0: Les erreurs en défensive, puis je pense du manque d'opportunisme aussi quand on a des joueurs sur les sentiers, d'essayer des fois peut-être de revenir un petit peu à ce qu'ils faisaient l'année passée, là, le... pas le run preventing, mais le...
5: Le move the runner. Il fallait qu'il fasse bouger les coureurs au lieu d'essayer d'avoir le gros Vladimir. Il fallait qu'ils se mettent à revenir à ça. Ils n'ont pas essayé tout le temps juste de frapper là, loin, fort. Ben, faire les petites choses qui vont faire qu'on va apporter. Peut-être que le coach va falloir qu'il utilise un peu plus la stratégie. Ça, c'est quelque chose que je rapproche au baseball majeur, là, de miser juste sur le baseball qu'on a vu dans les séries, où est-ce qu'on a vu des bunts, on a vu des vols de but. Là, on est revenu au début d'année à frappe fort, lance fort, puis c'est ça que je reproche un peu. Si, mais peut-être qu'il devrait revenir à hey, c'est ce qui a fonctionné dans le dernier temps pour nous autres, pourquoi qu'on vient pas à ça, pour se revenir à la base et faire bouger les joueurs sur le terrain.
0: Surtout en ce moment où on a de la misère à faire assez de points et à être consistant quand il y a des gars sur les buts. Je pense que c'est pas une mauvaise chose. Juste avant qu'on tourne aux Canadiens, je veux mentionner que pour l'instant, selon MLB.com et la liste des transactions et des actions faites par les Blue Jays, on a Cody Pons qui est rendu sur la liste des... qui a passé de la liste des 15 jours blessés à celle des 60. Anthony Santander, lui, a passé de la liste de 10 à 60. Kirk, lui, c'est 10 jours sur la liste des blessés avec une fracture au pouce. Donc, logiquement, aujourd'hui, selon la liste qu'on a ici, il devrait... En fait, aujourd'hui ou demain, il devrait... On devrait avoir plus de nouvelles.
5: S'il revient aujourd'hui ou demain, c'était pas une grosse cassure. Ça devait être une, comme on appelait, une fêlure, hein, une fissure, quelque chose. Parce que quand c'est cassé, recevoir la balle...
0: Mais c'est son left arm, donc c'est sa main. C'est sa main d'attraper. Fait que son pouce, fait que pour faire ses frames, son mouvement, il n'y a pas le choix que son pouce...
5: Ouais, la balle à 100 000 à l'heure qui rentre dans le gant, là, on se cachera pas. Là. C'est sûr qu'à cette heure, ils peuvent mettre des faux pouces, on met des choses pour aider, mais quand même. Mais on verra. Il est pas... Mais on n'est pas pressé, c'est le début de l'année, là, quand même.
0: Les Jays ont aussi fait des acquisitions, on se rappelle, qui ont été chercher le lanceur Austin Voth, qui ont donné un contrat des ligues mineures, potentiellement dans le 3, pour éventuellement les l'utiliser. Même chose pour Josh Fleming. Et on a aussi acquéri le joueur de deuxième but, Lenny Sosa, en échange de Jordan Rich, un joueur de champ extérieur et de considération future, donc potentiellement pour combler le milieu du terrain et déplacer certains joueurs. Ça sera donc à garder à l'œil. Les Blue Jays sont dans l'action depuis 5h40. Aujourd'hui même face aux Brewers, une série de 3 rencontres. On va essayer d'aller chercher au moins, au minimum, une victoire.
5: Exact. Ça prend ça. C'est commençons par une, puis en ayons-nous vers le positif.
0: Maintenant, le Canadien de Montréal, dans la dernière semaine, a été très, très actif. Voici quelques informations. Le 7 avril, le Canadien l'a emporté 4-3 en tir de barrage face aux Panthers de la Floride. Lennon joue un rôle clé en créant une ouverture qui mène au but égalisateur de Nick Suzuki. Caulfield reste bloqué à 49 buts dans ce match-là, mais il a brillé en fusillade et a contribué offensivement. Jakub Dobesch a sauvé plusieurs situations dans ce match-là. Le 9 avril, Montréal a battu Tampa Bay 2-1 dans un match très physique. Caulfield a enfin atteint le plateau historique des 50 buts. C'était une première depuis 1989 à l'année 1990. Juraj Slafkovský lui a marqué le but gagnant, son 30e de la saison, dans un drôle de but, a tombé à la renverse et réussi à marquer le but nécessaire. Suzuki a continué sa saison exceptionnelle et du 11 au 12 avril, le Canadien a perdu 5-2 contre Columbus. Match vraiment spécial, étrange. Caulfield a atteint 51 buts, Suzuki 99 points, mais la défense s'est effondrée et on a aussi vu Noah Dobson être blessé dans ce match-là. L'entraîneur Martin Saint-Louis souligne un manque d'exécution malgré une saison globalement solide et une place en série déjà assurée. Et le dernier truc, on a gagné 4-1 face aux Islanders. Meilleur match cette fois-ci, Nick Suzuki a atteint les 100 points. Le Canadien a fini la saison, il était à 106 points à ce moment-là, pour préciser. On a un match d'ailleurs ce soir. Ce soir, dès 5h face aux Flyers de Philadelphie. C'était pas facile. On a fini par l'avoir. Et là, ce qu'on voulait savoir à ce moment-là, est-ce qu'on affronte le Lightning de Tampa Bay? Qui on affronte? Et ça a été confirmé aujourd'hui. Ça sera donc une reprise de la finale de la Coupe Stanley de 2021. J'ai fini. Qu'est-ce que t'en penses de la dernière semaine d'activité?
5: Ben, tout d'abord, le match de Lightning contre le Canadien, c'était vraiment un match des années 80-90. Là. Des escarmouches, je te mouche, tu me mouches, on se tire les cheveux, on se tire le casque, on se bouscule, dans le fond, très physique. Mm-hmm. Le point positif, c'est de voir que combien de fois que le Canadien a été critiqué, ils sont trop petits, ils sont pas venus. Ben, moi, j'ai vu un club être capable de contenir le Lightning, qui ont une coupe de gros bonhommes, de se présenter pour se battre et gagner, et encore surprendre le Lightning, parce qu'ils ont surpris au courant de l'année aussi, et de remporter une partie 2-1, un match serré, un match qu'on devrait voir serré au travers de la première série. Tout ce qui reste ce soir à la partie, c'est de voir celui qui gagne va avoir l'avantage de la glace, et c'est ça ce soir, ce qui va se produire, mais demain, le Lightning joue mercredi. Donc, Canadien gagne, il se donne une chance d'être en haut de Lightning si Lightning perd. S'il termine égal, c'est Lightning qui est en avant parce que Canadiens ont plus de défaites en prolongation. Donc, ça va être eux qui vont être au reculon. Ça va être Lightning qui va être en premier.
0: Oui, mais ça sera donc à voir. Là,
5: dans peu importe, l'avantage de la glace, oui, c'est pour le 7e match. Surtout le premier, moi je pense que mais regarde, dans les séries, il faut que tu gagnes un match à l'étranger en partant, ça c'est convaincu. Fait que moi j'ai toujours dit que si tu commences là-bas, que tu gagnes un match en partant, tu viens de les brasser direct, donc ça va être très très très très bon.
0: Comme on dit en anglais, set the tone très tôt, donner le ton de la série.
5: Brasse-les, puis disait, puis reviens chez vous, puis gagne chez vous. Mm-hmm. Ça fait encore plus mal de se retrouver dans celle-là. Fait que là, les séries vont commencer. Bien sûr, tu vas partir sur ton énumération. Oui,
0: les séries sont confirmées après certains résultats récents. Les deux équipes en ce moment sont 2 et 3e, comme tu le disais, selon la victoire de ce soir et celle de demain pour le Lightning. Dépendamment, on verra qui va finir 3e, qui terminera 2e, et on aura le questionnement de l'avantage de la glace qui est en jeu. Montréal a une fiche de 2 victoires, 1 défaite et une défaite en temps supplémentaire, pardon, contre le Lightning cette saison et a gagné les 2 derniers duels. Historiquement, le Lightning domine les confrontations en série contre le Canadien. 12 victoires en 19 matchs. On se rappelle la série de 2021 en route vers la Coupe Stanley. Ça avait fait mal, je pense, la perte de Jake Evans. Donc, le coup un peu vicieux de Mark Scheifele face aux Jets de Winnipeg avait un petit peu changé l'allure du Canadien. Et en série contre le Lightning, ça avait été un petit peu plus complexe pour, justement, le Canadien. Toi, ton sentiment dans cette série-là face au Lightning et le Canadien, je sais qu'en tant que fans, tu vas dire comme tous les fans du Canadien pendant les séries, on veut la coupe.
5: Mais moi, je pense que ça va aller en 7. Je pense que ça va aller en 7, ça va jouer très serré. Puis je suis difficile de vous dire là, que le Canadien va totalement remporter. Je pense que oui, ils vont gagner comme fans. Mais comme. Si je vous analyse ça, ça va être difficile. Faut être honnête. Ça va être difficile, autant pour le Lightning que le Canadien, par contre. Parce que ils sont nés à nez. On le voit. Ils vont arriver au bout du compte. Puis ça va être, faut pas qu'on ait de blessures. Faut faire attention. Mais il y a une chose qu'il faut se dire. C'est que la game qu'on a vue, à la dernière victoire des Canadiens, où il y a eu beaucoup, beaucoup d'échauffourées, d'escarmouches, ou nommez tous les noms qu'on peut donner, surtout beaucoup de punitions, on n'aura pas exactement ce match-là. Là. Parce qu'on peut pas se permettre de perdre 4, 5, 6 joueurs en série. Quand ça fonctionne pas, ils sortent. Fait que là, on se ramassera pas avec perdre des bons joueurs. C'est sûr que le Lightning va essayer de faire paniquer les jeunes. De justement, les jeunes bons joueurs à se faire sortir. Mais pendant ces matchs, ça arrivera pas. Mm-hmm. Moi, je pense que le talent va parler. Je trouve que le monde met beaucoup trop d'emphase en ce moment, les analystes sur Kucherov, Brendan Point sont si merveilleux, sont si. Juste regarder les stats, là, oui, Kucherov va super. Brendan Point, 70 points, 69, là. Si on regarde le Canadien, on a un paquet qui sont à ça, 69, 70, 75. On a même un défenseur qui a plus que lui. Puis nos meilleurs trios sont pratiquement tous égales ou au-dessus en points ou en buts. Fait que, tu sais, à un moment donné, il faut faire comme, OK, c'est correct, ils ont de l'expérience, ils ont un super gardien, mais nous, on est en feu, on est dans une belle année et on a de quoi prouver comme jeunes joueurs. Les jeunes ont de quoi prouver. Et je pense que ça peut être ça qu'ils fassent comme fans ou peut-être qu'on pourrait avoir un mini avantage parce que les jeunes ont de quoi prouver. Ils l'ont prouvé toute l'année et dès leur début de carrière. Parce que là, quand je dis début, là, on a au moins 8, c'est dans le début de carrière. Hein? Ça fait un an, deux ans, trois ans. Dès le début de carrière, ils doivent démontrer au peuple, aux spécialistes, aux autres clubs, comme quoi c'est pas des gars de l'année, mais c'est des gars de série et qui sont capables d'avoir de montrer qu'il y a une expérience de plus. L'année passée, on les a faites, on s'est fait sortir. Là, il faut arriver à faire une étape de plus. Et juste faire une étape de plus, éliminer le Lightning, en arrivant en deuxième série, peu importe ce qui se passe, comme fans, je suis super heureux. Parce que je vois qu'on a évolué, puis on s'en va vraiment dans le plan que les dirigeants ont mis. Mais si en plus on se bat dans le deuxième, pourquoi pas y croire? Parce qu'on a battu tout le monde cette année. On est capable, on finit, j'ai regardé les stats, on finit quand même dans les 7-8 premiers qui ont le plus de points. Il y a même une division qui ont fait des séries, et Oilers à 92-90 points. Fait que si nous autres, on est 106-108, on est des meilleurs, là. T'as juste, le Minnesota a comme arrêté, là. C'est juste le 115 ou le 117 points des Avalanches, là, qui est comme, wow, là. Les autres, là, on est un groupe de 6 clubs qui sont, 6-7 clubs qui sont collés ensemble entre 102-108. C'est pas rien, là. C'est pas rien, là. Fait que c'est pour ça que je dis que la balance pencherait un petit peu plus pour la jeunesse. Si la jeunesse sait se retenir, puis ben, je pense que contre son ancienne équipe, de base, je pense que Martin Saint-Louis va vouloir va craquer ses joueurs au plus haut point. Faut que ça se passe vite, faut en gagner une en partant pour étouffer tout ça.
0: Moi, j'ai l'impression que, un peu comme tu le disais, il va y avoir un match où le Lightning va essayer de pousser le Canadien à bout et de faire des erreurs.
5: Dès le départ.
0: Et je pense que ça va être le match le plus dispersé entre les deux équipes. Une grosse défaite ou une grosse victoire. Il va y avoir une dispersion à ce moment-là.
5: Ah ouais, moi je suis pas sûr de ça. Parce qu'on vient de le vivre serré. C'est pour ça que je veux pas t'astiner, mais on vient de le vivre un match à coup de poing. Puis le Lightning se sont sortis de leur game. Là. Le Lightning, c'est un club, oui, qui ont des bonheurs, mais c'est pas un club à tout faire ça en ce moment. Je sais pas même je les vois jouer. Là, ils ont voulu vous montrer aux Canadiens comment ça va se passer en série. Mais ça a fini 2-1 pour eux. Fait qui a eu la leçon? Le Lightning ou le Canadien?
0: Ben, c'était.
5: Réfléchis à ça.
0: T'as raison, c'est le Lightning parce que le Canadien a réussi à répondre. Mais c'est un match. Là, on en a 7 consécutifs.
5: Je comprends,
0: c'est
5: mais
0: pour
5: là,
0: ça, je te dis que le sentiment.
5: Il y a un match où que ça se peut que ça déborde. Ben, je pense qu'ils vont les tenir, moi. Je pense qu'ils vont les tenir. Les matchs où ça fonctionnera pas, c'est où que le Lightning va laisser dormir le Canadien. Il va endormir les jeunes avec un système serré, un système défensif, les bloquer. Là, ils vont choquer. Ça va être un match où il va y avoir 3 points. Selon moi, je peux me tromper. 3-4 points de différence parce qu'ils vont frustrer l'offensive des jeunes. Et quand on est jeune, on serre, on frappe, on n'est pas content, on boude. C'est comme ça. Donc, le compétiteur qui est le Lightning, c'est peut-être là, cette game-là. Moi, je crois, mais t'as le droit à ton opinion. Là, mais moi, je crois que c'est ce game-là qu'ils vont dire. Qui vont défaire le Canadien peut-être par quelques points.
0: Ben, c'est un peu là où je m'en allais dans le sens où ce match-là, le Canadien va vouloir trop en faire et va un peu se tirer dans le pied, comme on prend l'expression, de vouloir trop en faire et pas être capable de le faire. Et moi, je pense qu'il va y avoir au moins un match dans cette série où on va avoir un écart assez important, mais le restant va être majoritairement serré. Puis je suis d'accord avec toi, septième match, c'est définitif. Si on, le Canadien gagne ça en 5 ou en 4, c'est une grosse surprise. C'est, je m'attends pas à ça cette année là, pour le Canadien, ça c'est sûr à 100%. Maintenant, les Oilers étaient dans l'action aussi au courant du dernier 7 jours. Ah. OK. Commençons par le fait que face aux Mammoths de l'Utah, ils ont perdu 6-5 en prolongation. Yeah! On a récolté un point, mais les Oilers se sont inclinés, comme on le disait, avec une avance à 3 reprises, 3-1, 4-3 et 5-4. Trois fois, on mène et on finit par perdre pareil. Edmonton n'a jamais réussi à conserver ses avances et perd sur un but en avantage numérique. Encore une fois, un problème toute la saison de Clayton Keller. Après 35 secondes en prolongation, McDavid avait un but et une passe. Il a mené l'attaque, il a été bien appuyé par certains coéquipiers, mais on n'a pas réussi à garder l'avance qu'on a créée encore une fois. Heureusement, face à San Jose, on a eu une grosse victoire 5-2. On est tous contents, ils ont gagné par beaucoup. On est heureux, McDavid a joué tout qu'un match. 5 points, un tour du chapeau. Le jeu de puissance a été parfait, 3-3. Jack Roslovich et Vasily Podkolzin ont contribué également. Bouchard a atteint 91 points cette saison. Il devenait le deuxième défenseur des Oilers à le faire, accompagné de son coach des défenseurs, Paul Coffey. Assez intéressant. Paul Coffey. De faire un peu la même chose. L'autre chose, le 11 avril, une défaite de 1-0 face aux Kings. Ça a quand même été un match assez serré. Oh, oui, on a eu des erreurs défensives de M. Evan Bouchard, mais on a eu aussi un élément plus série éliminatoire. Ça l'a brassé un petit peu plus. Ça a été un peu plus exigeant. Donc, on n'a pas laissé trop de points, mais on n'a pas été capable de marquer le point qui manquait. Conor Graham a quand même été solide malgré cette défaite. Et les Kings réalisaient un jeu blanc. À mon sens, je pense que c'est ce qui a aidé les Kings à se rendre en séries éliminatoires parce qu'ils étaient vraiment sur la friche. Ils étaient très, très proches de ne pas les faire. Et là, pour l'instant, si j'ai bien vu, ils font les séries. C'est hier aussi que ça a été un match pas évident pour les Oilers. Mais juste avant, j'aimerais savoir, avant qu'on plonge sur le match de l'Avalanche, dans ce que tu as vu dans la dernière semaine, qu'est-ce que je te dis là? Qu'est-ce que tu perçois des Oilers?
5: Je t'écoutais puis je regardais justement juste les... Tu sais, on gagne, on perd, on gagne, on perd. Puis on perd. Là, c'est le match de, que tu vas décrire d'il y a du 13. Ça ressemble à la saison des gang, perd, gang, perd, gang deux fois, perd trois fois, gang trois fois, perd deux fois. Donc, on a resté sur notre ligne. Je ne sors pas de mon analyse que je fais depuis le début. On monte, on descend, on monte, on monte, on descend, on monte. Est-ce que c'est ce visage-là qu'on va avoir dans les séries? Si c'est ce visage-là, on s'en sortira pas. La chose dure à voir... Écoute, sortir, je vais être honnête avec toi, ils font les séries, sortir de leur division, je vois pas pourquoi ils sortiraient pas de là. Okay? Parce que sont tous pas mal pareils. Sortir de la conférence cette année, ça va être très difficile. Très difficile. Donc, si on en joue de hockey comme ça, je pense qu'on va travailler fort, on va sortir de la division, mais de peine et de misère, et quelle énergie qu'on va avoir pour aller affronter le champion de l'autre côté, qui en théorie devrait être le Colorado, et qui viennent justement de les battre 2-0. Et si je me trompe pas, Colorado avait quelques joueurs sur le banc pour se reposer, en voulant dire dans les estrades pour reposer. Fait qu'ils ont même pas perdu contre le meilleur club. Ils ont perdu contre un club un petit peu allégé. Mais bon, nous, je sais pas, les horloges, j'ai pas vu s'il y avait eu des joueurs qui étaient assis vraiment ou reposés. McDavid était là, a fait son 48e but. Tout le monde aurait espéré qu'il revienne avec son tour, un autre tour du chapeau, mais deux tours du chapeau d'affilée, on voit pas ça souvent. C'est de la mais vieille. Aurait pu arriver. Hein.
0: Définitivement. Puis je suis d'accord avec toi. T'sais. C'est un match très serré contre une équipe allégée. De ce que tu dis, ben, j'ai pas malheureusement pas vu cette information-là.
5: Allégée, je dis pas la moitié du club. Là, mais
0: non, mais des fois,
5: il y avait des bobos qu'on repose parce que les séries commencent samedi, on est honnête. Ça commence samedi. Fait que si quelqu'un a besoin d'un 5 jours de repos, ben, c'était là. Puis plusieurs équipes en haut là, étaient comme ça. Là. Plusieurs équipes qui étaient qui faisaient les séries, oui, ceux qui étaient en santé, les autres, mais ils jouaient un peu. Fait.
0: Mais là, actuellement, là, les Oilers commencent contre les Ducks d'Anaheim. Ouais. Donc, c'est faisable. C'est faisable de battre les Ducks.
5: Oh oui, c'est faisable.
0: Ça sera pas évident. Là. Moi, je m'attends pas à une victoire en 4 matchs. Je m'attends à 6, peut-être 7 pour
5: c'est
0: les
5: Oilers. C'est ce que je te disais tantôt, là. Sortir de cette division, ça va être des matchs, ça va être des séries de 6-7. Ils ont deux séries de 6-7. Donc, déjà, en partant 12 ou 14 games à jouer, éprouver, puis aller affronter le champion de l'autre bord, celui qui battrait l'Avalanche, c'est parce qu'il va être vraiment

0: Un goalé sur la tête. Chara était là dans ce temps-là, là, on s'en souvient, là. Fait que ça a joué physique du Sherwood, là, puis il y a quelques matchs où les arbitres semblaient chercher le sifflet dans leur poche. Fait que ça a été un bon vieux Bruins, Big Back Bruins qui sont là et ont réussi à sortir. Ont même eu un ou deux blessés, un ou deux gars de l'autre côté. Fait que oui, t'as raison, mais Colorado, là, a une équipe pas juste de scoreurs. Colorado, là, je les ai regardés jouer là, encore l'autre jour, là. Ils ont une équipe complète, là. De la quatrième à l'en haut, des gros, des petits, des vides, des scoreurs, gardiens. Il y a une machine de hockey. Toute équipe qui vont se rendre contre eux autres ou durant les séries, ou arriver à les. Il va falloir que ce soit un travail à l'arraché complet. Mais je pense que. Non, moi, je pense qu'ils vont s'en sortir là. Donc, on revient aux Oilers.
1: Moi,
0: Ça va
1: je
0: être un
1: pense.
0: travail. Préparez-vous, les fans. Soyez les meilleurs fans du monde à aller crier haut et fort, à être dehors comme vous avez fait dans les dernières années pour se présenter. Et qui sait, on sait comment jouer en série. La moitié du club et plus ont déjà été en série. Ils connaissent ça. Maintenant, notre défensive va tourner le coup. Nos gardiens vont-tu arriver à stopper sur la tête, sur le dos, sur le ventre, comme je dis tout le temps? C'est là qu'on va pouvoir voir ça. Et ton match d'hier?
1: Ouais, mais juste avant, je veux mentionner un truc quand même. Faut penser une chose. 3 saisons consécutives, on fait les séries éliminatoires. C'est déjà une belle réussite pour les Oilers. Faut mentionner une chose. Moi, à mon sens, si les Oilers se rendent en série de conférence et perdent, oh là, on a une réussite. L'année n'a tellement pas démontré la possibilité de
0: Oui, t'as
1: retourner
0: raison, t'as
1: en
0: raison.
1: finale de la Coupe Stanley pour une 3e année consécutive que, hey, on a une belle réussite d'avoir fait ça. Si on se fait éliminer en 4 par les Ducks, je reste avec un sentiment de. C'est peut-être pas un
0: Il
1: flop.
0: va y
1: On a
0: avoir
1: fait
0: du
1: les.
0: changement.
1: Oui. Malheureusement, il va y avoir du changement. Peut-être pas le changement que tu t'attends tout de suite, mais oui, il va y avoir du
0: Il
1: changement,
0: va y
1: c'est
0: avoir du
1: sûr.
0: changement dans la prochaine, dans l'année suivante. Ça, c'est
1: Ça,
0: un
1: c'est
0: confirmé.
1: sûr. Mais tu sais, une conférence, finale de la conférence de
0: Mais
1: l'Ouest,
0: t'as
1: on perd
0: raison. Si on
1: contre.
0: s'en va en finale de conférence, puis ça reste serré, puis on perd en 6 en 7, on pourrait dire que malgré l'année, les blessures, les gardiens, blablabla, le petit coup de violon, une guitare, puis on est rendu, puis oui, on serait content. Moi, en tout cas, comme analyste avec toi et le fans de hockey, je serais content de voir qu'ils s'en ont sorti.
1: Parce qu'ils sont
0: Ça va être
1: restés
0: difficile, c'est un
1: compétitifs.
0: travail ardu, mais je pense que Captain, il va se lever, puis il va rendre les autres
1: Oh.
0: meilleurs encore une fois.
1: Oh oui, il va nous sortir des games surprenantes. En tout cas, j'ai hâte de voir. Ma prédiction, je pense qu'on se rend. On est un peu dans la même lignée. Ça va être une série de conférences si on veut rester fans un petit peu. Les Oilers vont se rendre de peine et de misère contre l'Avalanche. Et malheureusement, je vois l'Avalanche l'emporter et se rendre en finale. Dû à la statistique de l'année, dû à la pression qu'ils ont eue contre les Oilers. Mais en même temps, il y a tout le temps une partie, comme dans toutes séries éliminatoires, une équipe princesse, c'est quelqu'un qui surprend et qui se rend loin. À mon sens, cette année, l'équipe princesse, c'est les Penguins de Pittsburgh.
0: Peut-être, mais tu sais, à leur bord, ils ont vraiment le gars qui pense peut-être jouer sa dernière année en Malkins, qui va donner l'énergie du désespoir. Sidney, qui est revenu de blessure, il est revenu du championnat en feu, capable de changer une game. Puis quand même, Nathan est encore lui. Encore un bon noyau, le gardien qui est arrivé là, en fait la job.
1: Ça,
0: Il aurait
1: ça.
0: dû être bon de même avec nous autres, hein, sac à papier.
1: Imagine.
0: Mais il y a une défensive là-bas.
1: Mais imagine une chose, là. Imagine si les Penguins de Pittsburgh se rendent en finale de la Coupe Stanley et par miracle l'emportent. Comment les gens vont huer Stan Bowman et tous les gens qui ont fait des échanges. Et j'en fais partie, j'ai critiqué beaucoup Stuart Skinner, mais
0: Je
1: imagine s'ils
0: comprends, je
1: les amènent.
0: comprends, je comprends.
1: Waouh!
0: Mais, tu sais, quand tantôt, on revient à l'analyse du baseball que je t'ai faite, là. Le lanceur, c'est un gardien, puis sa défensive, c'est la défensive. Si le lanceur se fait frapper, il fait un petit peu de retrait sur le bâton, puis il fait frapper en haut, en bas, à terre, au sol, dans les airs, puis la défensive fait pas la job, qu'est-ce que tu veux que le lanceur fasse? Mais quand un lanceur est moyen, puis qu'il a une bonne défensive, des fois, il s'en sort en fou, là. Il s'en sort en fou. Mais c'est la même chose, là, pour hockey. Le gardien, il est aussi bon que sa défensive. Puis, tu sais, on parlait des défaites, des dernières défaites du Canadien. Tu sais, la défensive est éprouvée. On arrive avec des jeunes. Tu sais, à un moment donné, la dernière défaite de Dobesch, là, j'avais un jeune homme qui était avec moi, puis il disait, pourri, pourri. Ouais, il manque Carrier, il manquait Goulet, il manque
1: Dobson
0: minute,
1: était
0: là.
1: blessé.
0: Hein?
1: Dobson s'était blessé dans ce match-là.
0: Non, pas à l'autre game, là,
1: Contre Columbus, il était.
0: que je parlais. Mais tu sais, c'était comme, cessons un moment donné, là. Mais il semble qu'il s'est blessé dans le game d'après ou dans ce game-là, peut-être.

0: Et toi, tu veux
1: Ben,
0: dire,
1: c'est
0: dans ce
1: ça
0: game-là.
1: mon.
0: Fait qu'à un moment donné, je m'excuse, dans ce game-là, mais tu disais, voyons, il faut rendre les lauriers à César à un moment donné. Dovech, il gagne. Il est un goaler victorieux en ce moment avec le Canadien. Puis quand la défensive le lâche, t'as beau être le meilleur du monde. On a toujours dit, Renfrew avec les Oilers a gagné plusieurs Coupes Stanley. Il avait toute une offensive, puis il jouait défensif, puis il a paru d'un joueur super étoile. Mais il était bon, là, j'ai pas dit qu'il était pas bon. Mais ça aide. Les Canadiens de Montréal, quand dans toutes leurs grandes victoires, avaient beau être de l'offensive, il y avait toujours la base du Canadien a toujours été la défensive. Chaque équipe bâtie autour de la défensive et du gardien. Oui, il faut scorer des buts, mais c'est ta défensive qui te fait gagner des games dans tous les sports. T'as beau scorer, je l'ai toujours dit, hein, quand je parle de mon club junior l'année passée, j'avais beau en faire 8 points, si j'en faisais pas 8, tout le temps, je perdais. Donc, faut que ta défensive et tes lanceurs te donnent là, mais c'est un complet ensemble. Défensive, lanceur, ça vient ensemble. Défensive, goaler, ça vient ensemble.
1: Penses-tu que les Sabres de Buffalo peuvent surprendre cette année? Puis 50 loin, c'est quand même la première fois en quoi, 12, 14, 20, je sais
0: Si
1: plus
0: tu prends
1: combien
0: la
1: d'années.
0: statistique qui a été sortie, les deux dernières fois qu'ils ont fait les séries, ça fait assez longtemps. Et avant ça faisait assez longtemps qu'ils ne les avaient pas faites. Les deux dernières fois qu'ils ont fait des séries, ils sont rendus en série finale. On va chercher ça.
1: Oui, je regarde ça à l'instant
0: Ils
1: même,
0: sont
1: ça.
0: rendus en série finale. Donc, c'est un club qui a tendance à avoir des bonnes équipes, ils montent et ils vont, puis 2 ans après, ils vident le club.
1: Ouais.
0: Fait que c'est là que je ne sais pas si ça va avoir changé, mais.
1: Pas long, je te dis ça à l'instant. La dernière fois que les Sabres ont fait une présence en séries éliminatoires, c'est en 2010, 2000, ouais.
0: 2010, 2011 ou 2009-2010.
1: Ouais.
0: Puis les deux fois, ils se sont rendus loin.
1: C'est pas mal ce qu'on me dit
0: Sinon, il y a un
1: ici.
0: journaliste à la télé qui est menteur.
1: Deux participations consécutives en finale, au final de conférence 2006 et 2007, mais élimination avant la finale. Après ça, après 2011, les Sabres connaissent une longue reconstruction
0: Grande
1: et
0: restriction.
1: absent des.
0: Ils se rendent en finale de conférence. Une fois, ils sont rendus en série finale. Mais quand même, ça veut dire qu'ils vont tous se rendre loin? Je pense que oui.
1: Deux fois,
0: Je
1: selon
0: pense que
1: ma
0: oui.
1: recherche, ils se sont rendus à la finale de la Coupe Stanley en 1975 et en 1999. Et là, pour
0: Et voilà.
1: conclure avec le match d'hier, les Warriors ont perdu 2 à 1 en fusillade. L'Avalanche a gagné 2 à 1, ça, grâce à un but de Nathan MacKinnon. D'ailleurs, le très beau but, très patient devant Connor Ingram, qui malgré tout a arrêté 30 arrêts et a gardé son équipe dans le match. McDavid a marqué, comme on le disait, son 48e but et il a marqué Nathan MacKinnon ce fameux dernier but. On a eu un départ rapide des Oilers avec plusieurs chances tôt dans le match. Ingram avait été solide, repoussant 13 tirs dans cette première période. Il y avait aucun but après 20 minutes. On a vu Sam Malinsky ouvrir la marque pour Colorado. McDavid a égalisé 1 à 1 par la suite. Et on a été très tranquille jusque en tir de barrage d'ailleurs où l'Avalanche a gagné. Donc Edmonton restait à 2 points des Golden Knights de Vegas. Il leur reste un match face aux Canucks de Vancouver qui eux sont déjà éliminés. Donc on joue un peu pour la forme. On espère d'empêcher d'enlever l'avantage de la glace pour les Oilers ou le confort des Oilers. Les Oilers veulent gagner pour rester bien placés en séries éliminatoires. Donc, j'ai bien, bien hâte de voir tout ça. Est-ce qu'il y avait, avant qu'on conclue tout ça, Coach Steve,
0: Oui.
1: quelque chose que tu as vu dans la dernière semaine qu'on peut compléter ensemble qui t'intéresse? Comme, entre autres, les Raptors de Toronto qui ont enfin fait les séries éliminatoires et qui ont accroché.
0: Tu savais où tu voulais m'emmener, là, finalement. Oui, les Raptors, ils l'ont fait. Écoute, Raptors, pour moi, c'est comme les Oilers, hein, ça a été up and down, up and down. Ils ont fini de faire les séries par la peau des fesses. J'ai regardé les deux des fins des 3 derniers matchs. Je peux pas être négatif, mais j'ai de la misère à croire qu'ils vont faire long feu. Long feu au travers des séries. Il manque trop de paniers. Jeu des fois, dans le milieu de la game, les jeux décousus se cherchent. Manque un peu de cohésion. Moi, je pense que non. Je pense qu'ils ne feront pas long feu dans les séries, mais merci de me surprendre, cher Raptors.
1: Ben, tu sais, malgré tout, il faut se rappeler que l'année passée, on n'a pas fait les séries. Ça avait vraiment été une très mauvaise saison. Donc, veux pas, c'est pas un mauvais retour, mais la constance a été un très, très gros problème, un peu comme on le
0: Oui.
1: disait avec les Oilers. Donc,
0: Parfait.
1: à voir. À mon sens, je pense que les Oilers ont plus de chances de se rendre loin en série que les Raptors, là, si on
0: Oui.
1: compare les deux ensemble. Mais
0: Oui.
1: bon, L'avenir nous le dira. Le tout débute à la fin de la semaine. Ça sera donc à garder à l'œil. Merci, Coach Steve, pour cette mise à jour de la dernière semaine sportive. On va se retrouver mardi prochain et on va voir déjà quelques matchs de jouer, tant avec les Raptors qu'avec le Canadien, les Oilers en séries éliminatoires. Donc, ça sera une nouvelle ère de Boreal Sport. On va parler de séries éliminatoires. Donc, merci, Coach Steve.
0: Fait plaisir.
1: Nous, on poursuit en sport à Boreal Sport.
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1: Eh bien, la dernière semaine d'activité a été assez intéressante. Commençons avec Hockey Alberta qui amène Cassie Campbell-Pascal. Il frappe fort en accueillant Cassie Campbell-Pascal comme ambassadrice du programme visant à inspirer la relève et développer le hockey de base. L'ancienne capitaine de l'équipe nationale féminine du Canada, triple médaillée olympique, dont 2 or et 8 titres mondiaux, utilisera son expérience pour encourager les jeunes, surtout les filles, à poursuivre leurs rêves sur et hors la glace. Installée depuis longtemps en Alberta, elle va poursuivre son influence dans le développement du hockey féminin et la croissance de la PWHL. Très bonne nouvelle et félicitations à Cassie Campbell-Pascal. Autre nouvelle aussi, pour les amateurs de baseball de Plamondon, la Ligue de baseball de Plamondon, là, dans le fond, le baseball mineur de Plamondon organise une clinique avec Baseball Alberta. Vous pourrez trouver davantage d'informations sur la page Facebook de la Ligue de baseball mineur de Plamondon. Du côté de la Western Hockey League, la deuxième ronde est débutée. Le Hitmen de Calgary affronte le Tigers de Medicine Hat, les Blades de Saskatoon face aux Raiders de Prince Albert, les Rockets de Kelowna face aux Everett Silvertips et les Cougars de Prince George face aux Vees de Penticton. Commençons avec ces séries éliminatoires qui frappent déjà assez fort. Medicine Hat arrache Calgary au bout du suspense. Dans une série déjà électrique, les Tigers de Medicine Hat ont ouvert le bal avec une victoire de 3-2 en prolongation face aux Hitmen de Calgary. Dans un match série où les tirs ont largement favorisé les Tigers, 43 contre 29, Calgary a tenu tête jusqu'en surtemps avant de céder. Bryce Pickford a été le héros avec un doublé, dont le but gagnant en prolongation, confirmant son rôle clé dans cette série. Le Hitman, malgré une performance solide d'Ethan Moore et Kale Dack, ont manqué d'exécution dans les moments critiques. Le lendemain, le scénario a basculé dans une guerre offensive. Medicine Hat l'a emporté 4-3 dans un match où les unités spéciales ont pesé lourd. Ethan Moore a encore brillé pour Calgary, mais les Tigers ont répondu collectivement, notamment grâce à Cade Stengrim et Jonah Wu. Eh bien, lors du troisième match, le Hitman se fait mettre le dos au mur. Ils ont perdu 5-2 au Saddle Dome de Calgary. Calgary avait ouvert la marque tôt grâce à Ethan Moore, mais les Tigers ont répliqué immédiatement et pris le contrôle. Wyatt Pizarzik a brièvement redonné l'avance aux locaux avant une domination de Medicine Hat au deuxième tiers, menée par le tour du chapeau de Liam Rock et un but de Marcus Rock. Deux filets d'ailleurs dans un filet désert qui ont scellé la victoire de 3-0. Dans la série entre Prince Albert et Saskatoon, du côté de cette série, c'est les Raiders de Prince Albert qui ont pris le contrôle total. Premier acte, une démonstration assez forte, une victoire de 6-1, où les Raiders ont rapidement pris les devants avec 3 buts en première période. Aiden Horing, Daxon Rudolph et Alisher Sarkenov ont alimenté une attaque fluide et clinique pendant que Saskatoon n'a jamais réussi à s'imposer. Le deuxième match a été encore plus brutal défensivement pour les Blades, blanchis 3-0. Prince Albert a cette fois-ci misé sur la structure. Owen Corkish, Jonah Siverston et Mathias Mann ont puni chaque erreur adverse, tandis que la défense a verrouiller l'accès au filet. Les Blades repartent de Prince Albert sans réponse, dominés dans tous les compartiments de ces matchs. Face entre les Everett de Silvertips et les Rockets de Kelowna, on a eu un match où Everett a contrôlé Kelowna malgré une résistance offensive. Le premier match s'est conclu 4-1 où Everett a pris le contrôle dès la deuxième période grâce à Mathias Van Heinen et Julius Mitinen. Kelowna a limité à un seul but qui a été limité à un seul but, a souffert d'un manque d'opportunisme malgré un volume de tirs respectable. Et le deuxième duel a été plus accroché et écorché, 4-2, mais la structure défensive de Silvertips et leur efficacité en avantage numérique ont encore fait la différence. Carter Bear et Van Amen ont mené la charge offensive, tandis que le gardien Ender Millers a offert une performance solide pour calmer les rares poussées des Rockets du Kelowna. Everett quitte la séquence avec un avantage net tête et une impression de maîtrise stratégique. On devrait donc voir le match numéro 3, comment ça va se passer. Est-ce que Kelowna va rebondir et revenir dans le match? Du côté de Prince George, ils ont frappé fort face à Penticton. Les Cougars ont signé la performance la plus dominante du week-end contre les Vices de Penticton. Premier match, victoire 4-1 avec une prestation magistrale de Terrick Paraskak, auteur de 2 buts et d'une présence constante dans les moments clés. Joshua Ravensbergen a aussi été solide devant le filet, ne concédant qu'un seul but malgré une pression soutenue. Le deuxième match a tourné à la démonstration offensive 6-2 pour les Cougars. Paraskak a encore brillé avec un doublé bien épaulé par Jet Lajoie et la profondeur offensive de Prince George. Penticton pourtant dangereux par séquence avec Louis Winmanham et Brady Burney n'a jamais réussi à combler l'écart face à une équipe plus rapide et plus disciplinée. On sera donc curieux de suivre ces prochains matchs pour les séries de la Western Hockey League. Dans quelques instants, on prend des nouvelles des Canucks de Vancouver.
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1: Les Canucks sont une dernière semaine en montagne russe. 2 triomphes dramatiques, 2 revers serrés. Eh bien, semaine complètement folle pour les Canucks qui ont alterné entre résilience spectaculaire et frustration offensive dans un enchaînement de 4 matchs où rien n'a été facile. Entre prolongation, fusillade et batailles défensives contre des puissances de la Ligue nationale, Vancouver termine avec une fiche de 2 victoires, 2 défaites. Tout a commencé en Californie face aux Ducks. Dans un match tendu et indécis jusqu'à la toute fin, Marco Rossi joue les héros avec un but en avantage numérique avec seulement 10 secondes à faire en prolongation. C'est là une victoire de 4-3. Une fin cruelle pour Anaheim qui était à un souffle de confirmer son billet pour les séries éliminatoires. Le lendemain, même scénario d'émotions fortes, c'est à San Jose cette fois. Encore une fois, les Canucks s'accrochent et arrachent un gain de 4-3. Cette fois, en fusillade, Linus Carlson devient le héros de la soirée en touchant la cible en 6e ronde des tours de tir de barrage après une remontée tardive orchestrée notamment par Teddy Bluger en fin de 3e période. Vancouver montre alors un caractère certain dans les matchs serrés. Mais le retour à la réalité a été brutal. Face aux Kings de Los Angeles, les Canucks s'éteignent offensivement dans une défaite de 4-1. Adrian Kempe prend le contrôle du match avec 2 buts pendant que la défense californienne étouffe les attaques vancouveroises malgré une égalité rapide en première période. Même scénario serré, mais encore une fois sans réponse et récompense face à Vegas. Dans un match où les Golden Knights dominent largement au chapitre des tirs, Vancouver s'incline 2-1. Le seul éclat offensif vient d'un effort collectif conclu par Max Sasson, mais Cole Smith brise l'égalité en 3e période pour donner la victoire aux visiteurs. Il reste donc 2 matchs aux Canucks. On en a un ce soir face aux Kings de Los Angeles à Vancouver et jeudi face à nos Oilers d'Edmonton. Maintenant, dans la LPHF, le Torrent Seattle a enfin goûté à la victoire sur la route, battant la Charge d'Ottawa 5-3 après 26 matchs sans succès en temps réglementaire. Daniel Sertnachny a ouvert la marque et égalisé en 3e période avant que Nathalie Snodgrass ne scelle la victoire en avantage numérique à 1 minute 21 de la fin. Kayla Barnes a ajouté 1 but dans un filet désert pour conclure, malgré un effort héroïque de Gabby Hughes et 29 arrêts de Gwyneth Phillips. Du côté de Montréal, ils ont blanchi le Flic de Boston 1-0 grâce à Lina Ljungblom, servie par Laura Stacy. Anne-René Desbiens a signé le jeu blanc et la Charge d'Ottawa a battu le Sceptre de Toronto 2-0 derrière Gwyneth Phillips et Brianna Jenner. Le Frost du Minnesota a dominé les Sirènes de New York 4-1 avec Hayes et Rooney qui ont été solides. Dans quelques instants, le Master et la victoire de Rory McIlroy.
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1: McIlroy double la mise, le veston de verre encore sur ses épaules. Rory McIlroy surmonte un départ chaotique pour défendre son titre au tournoi des maîtres et décrocher un 2e veston vert consécutif à Augusta. Malgré un double bogey et une pression tardive de Scottie Scheffler, il a terminé à moins 12, un coup devant son rival, persévérant, et il rejoint un club très sélect aux côtés de Tiger Woods et Jack Nicklaus. Nick Taylor et Corey Connors d'ailleurs ont terminé plus loin dans le classement. Il y a seulement 5 autres personnes qui ont réalisé l'exploit de Rory McIlroy. La dernière fois, ça datait de Tiger Woods en 2001 et 2002. Le questionnement maintenant, on se tourne déjà pour le prochain Master. Est-ce que Rory McIlroy pourra réaliser l'improbable 3 fois consécutives? Ça reste à voir. Du côté du soccer, Fisher siffle pour le Canada au Mondial. Le Canada aura sa voix et son sifflet à la Coupe du Monde. L'arbitre, calgarien, Drew Fisher, a été choisi par la FIFA parmi l'élite mondiale des officiels. À 45 ans, le vétéran de la MLS, double arbitre de l'année, franchit une nouvelle étape après plus de 200 matchs dirigés. Il sera épaulé par Michael Barwigan et Lies Arfa, complétant un trio canadien solide. Déjà actif comme arbitre vidéo Mondial 2022, Fisher confirme son statut sur la grande scène alors que le tournoi à 48 équipes va s'amorcer le 11 juin prochain. Du côté du soccer un peu plus local, le Cavalry FC, on va réussir à dire de la bonne façon, la fin de revanche est bien réelle. Malgré une finale perdue contre l'Atlético d'Ottawa en 2025, le Cavalry FC n'a rien perdu de son mordant. L'équipe de Calgary, championne 2024, entame un nouveau chapitre marqué par le départ du capitaine Marco Carducci, remplacé par Nathan Ingham, ironique barreau de la finale. Plus jeune, mais toujours fidèle à son identité, la formation conserve une base solide. Bradley Camden-Fiho insiste sur la culture qui reste intacte et l'objectif est clair, tout gagner. Victorieux 2-1 contre Pacific FC en ouverture, le Calvary FC lance un message clair. La revanche est enclenchée.
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1: Poursuivant dans le monde du soccer, deux jeunes talents de la Vancouver Rise FC Academy franchissent une étape importante. Chloé Taylor et Kylie Sandulac ont reçu leur première convocation avec l'équipe canadienne féminine des moins de 20 ans en vue du camp en avril au Costa Rica. Au programme, deux matchs amicaux contre les Costa Ricains, une préparation clé pour la Coupe du monde U20 de la FIFA prévue en Pologne en septembre 2026. Sandulac, 17 ans, revient en force après une blessure qui l'a tenue à l'écart toute la saison 2025, elle qui avait participé au Mondial U17 au Maroc. De son côté, Taylor, 18 ans, ex-capitaine des U17, continue d'impressionner avec sa polyvalence et sa production offensive. Aussi à noter que plusieurs anciennes de l'Académie figurent aussi dans la sélection prévue du solide développement du programme. Donc, assez intéressant et à garder à l'œil pour le monde du soccer. Au niveau des Raptors de Toronto, on fait un retour à un bon moment et avec autorité en l'espace de quelques matchs. La formation torontoise a non seulement repris le chemin de la victoire, mais elle a aussi envoyé un message clair à la division S. D'abord, une démonstration sans équivoque face à Miami, 121-95 menée par un Scotty Barnes inspiré et un Brandon Ingram constant, puis une autre performance offensive convaincante, 128-114, où Ingram a marqué 38 points et R.J. Barrett a pris les choses en main. Résultat, Toronto a grimpé au cinquième rang de l'Est et domine Miami cette saison. Le point culminant, c'est une qualification en série confirmée avec panache face aux Brooklyn Nets, une victoire de 136-101. Barnes a tout fait avec un triple double épaulé par Ingram et Barrett, alors que la troupe scelle un retour en éliminatoire attendu depuis 2022. Il y a eu un faux pas par contre face aux Knicks de New York propulsé par Jalen Brunson. Les Raptors abordent donc les séries éliminatoires avec confiance. La prochaine étape, c'est face aux Cavaliers de Cleveland. D'ailleurs, cette défaite face aux Knicks, c'est fait là, dans une défaite, on va vous le dire, là, vendredi le 10 avril dernier, une défaite de 112-95. Du côté du tennis professionnel sur la terre battue européenne, le ton est donné, intensité, émotion forte et hiérarchie qui se dessine entre confirmation attendue et secousse imprévisible. À Monte-Carlo, difficile de ne pas commencer par l'implosion de Daniil Medvedev. Il a été méconnaissable, le Russe a sombré dans une rare double 6-0 face à Matteo Berrettini, dans un match marqué par ses excès de frustration et une pluie de raquettes brisées. Ça lui a aussi coûté 6 000 €, une amende qu'il a reçue par l'ATP. Pendant ce temps, les patrons du circuit ont rappelé qu'ils mènent la danse. Carlos Alcaraz et Yannick Sinner ont d'abord déroulé en début de tournoi avant de se retrouver en finale. Et dans ce duel au sommet, c'est l'Italien qui l'a emporté et qu'il est de retour comme champion mondial. Du côté canadien, Félix Auger-Aliassime a offert des signes encourageants, solide contre Martin Cilic, puis opportuniste face à Casper Ruud qui a abandonné. Par contre, il a été défait par Yannick Sinner qui a permis à Sinner de se rendre en finale. Aussi à Munich, Gabriel Diallo a impressionné avec une victoire autoritaire, affichant puissance et confiance. Denis Shapovalov, lui, a dû batailler, mais a su trouver les ressources pour franchir un tour malgré une performance en dents de scie. Chez les femmes, le portrait est teinté de combativité. Bianca Andreescu a livré une lutte acharnée à la Coupe Billie Jean King, sans toutefois pouvoir éviter la défaite du Canada face au Kazakhstan. Des signes encourageants néanmoins pour son retour. Et pendant ce temps, la relève mondiale continue de pousser à l'image de la jeune Mira Andreeva, déjà titrée et impressionnante de maturité. Donc, des joueurs et joueuses à garder à l'œil à travers la prochaine semaine. Pour l'instant, c'est le tournoi à Munich avec Gabriel Diallo qui peut nous intéresser et Denis Shapovalov. Les deux sont en action dans la prochaine semaine. On vous tient informés ici à Boréal Sport, diffusé dans toutes les radios communautaires francophones de l'Ouest, donc de l'Alberta et de la Colombie-Britannique. Voici donc les matchs à garder à l'œil dans la prochaine semaine.
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1: Eh bien, on a quelques matchs à garder à l'œil à travers la prochaine semaine d'activité. Commençons depuis 5 heures ce soir, le Canadien de Montréal est à Philadelphie pour conclure sa saison face aux Flyers. Depuis 5h40, les Blue Jays sont à Milwaukee pour une série de 3 matchs face aux Brewers de Milwaukee. À 8h PM, on a 5 matchs. Les Vs de Penticton affrontent les Prince George Cougars. Aussi à 8h PM, les Condors de Bakersfield affrontent les Huskies de Silver Knight. À 8h PM, les Canucks de Vancouver se frottent aux Kings de Los Angeles à Vancouver. On a aussi les Everett Silver Tips qui affrontent le Rocket de Kelowna à 8h. Et à 8h PM, on a le Toronto Seattle qui affronte les Golden Knights de Vancouver. Ces heures d'ailleurs sont les heures des Rocheuses. Mercredi à 5h PM, encore une fois, heure des Rocheuses, les Sceptres de Toronto affrontent les Sirènes de New York, le Frost de Minnesota face aux Fleet de Boston, et à 5h40, les Jays face aux Brewers, match numéro 2. Dès 7h PM, les Tigers de Medicine Hat affrontent le Hitmen de Calgary, et ils pourraient éliminer le Hitmen de Calgary si les Tigers l'emportent. Dès 8h PM, les Vs de Penticton face aux Cougars de Prince George, et dès 8h05, les Everett Silver Tips face aux Rockets de Kelowna. Jeudi, dès 11h40 le matin, les Blue Jays et les Brewers s'affrontent pour leur match numéro 3. À 7h PM, les Canucks de Vancouver et les Oilers d'Edmonton s'affrontent pour leur dernier match. Vendredi, dès 5h PM, le Fleet de Boston rend visite à la victoire de Montréal. Dès 6h PM, c'est le match potentiel numéro 5 entre le Hitmen de Calgary et les Tigers de Medicine Hat. À 19h40, les Blue Jays de Toronto sont en Arizona pour affronter les Diamondbacks dans une série de 3 rencontres. À 8h PM, les Condors de Bakersfield sont à San Jose pour affronter les Barracuda. À 8h05, le Rocket de Kelowna et les Everett de Silver Tips s'affrontent. Les Prince George Cougars et les Vs de Penticton, c'est à 8h05 aussi. Samedi, dès midi, les Sirènes de New York affrontent la Charge d'Ottawa. À 3h PM, le Toronto Seattle se frotte aux Golden Knights de Vancouver. À 11h, les Raptors de Toronto face aux Cavaliers de Cleveland, début des séries éliminatoires. À 18h10, les Blue Jays face aux Diamondbacks, match numéro 2. À 8h PM, les Bakersfield Condors, les Condors de Bakersfield, pour le dire de la bonne façon, face aux Barracuda de San Jose. Dimanche, dès 11h30 le matin, les Sceptres de Toronto face aux Frost du Minnesota. Dès 2h10, les Blue Jays face aux Diamondbacks, match numéro 3 en Arizona. À 4h PM, les Tigers de Medicine Hat face aux Hitmen de Calgary, si c'est nécessaire. On a aussi dès 18h05, les Silver Tips Everett face aux Rockets de Kelowna, encore une fois, si le match est nécessaire. Dès 8h, les Vs Penticton face aux Cougars de Prince George, une autre fois, si le tout est nécessaire. Et lundi, dès 19h38, les Blue Jays de Toronto débutent une série de 3 rencontres face aux Angels de Los Angeles à Anaheim. Boréal Sport se termine ainsi. Merci, chers auditeurs de Radio City 97.9, Nord-Ouest FM 95.7. On a aussi Radio Victoria 107.7 et, sans oublier, les amateurs de sport de Boréal FM 92.1. Merci à tous et à toutes d'être présents toutes les semaines pour notre rendez-vous les amateurs de sport dans toutes les radios communautaires francophones. On se revoit la semaine prochaine pour un autre rendez-vous des amateurs de sport. Pendant ce temps-là, profitez du monde du sport parce que on a beaucoup de matchs à garder à l'œil. On se revoit la semaine prochaine pour une autre édition de votre émission sportive.
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